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That was Ça sert à rien, or It's Pointless by Heika. And that's what ends our show today. C'est Formidable is your weekly hour of francophone music on CBC Music and CBC Radio. I'm Florence K, et j'adore partager avec vous mes choix en musique francophone. Un immense merci à ma merveilleuse équipe, producer Pete Morey, senior producer Sonia Arab,